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1: 通常情况下，英国五月高温天气较为罕见，而昨天英国打破了1922年和1944年创下的五月单日最高气温记录。分析认为，英国附近的高压区下暖空气不断积聚，导致异常高温形成。此外，气候变暖也增加了英国出现极端天气的频率。与此同时，法国多地气温也高达30度以上。法国气象部门警告，本周该国高温天气可能将持续。不少当地民众表示，气候问题在未来令人担忧。
2: Ouais, je pense qu'on est déjà assez, enfin, on est très sensibilisé à ça, et nous, ça nous inquiète surtout au mois de mai d'avoir des grosses chaleurs comme ça. C'est assez flippant pour la suite, parce que là, on se dit, on n'est même pas à l'été, même pas au mois de juin, donc.
1: 气象专家认为，人为造成的气候变化正在加剧热浪、干旱、洪水等极端天气事件的强度，高温记录也被频繁打破。东方卫视编辑报道。
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